Merci de nous avoir choisis pour passer ce samedi soir en votre compagnie, bien branché à votre radio en Beauce. Je m'appelle Mathieu Guimond. On meuble votre agenda tranquillement, mais sûrement, pour des activités à faire au cours des prochains jours. Allez donc faire votre tour sur destinationbeauce.com, le site web pour savoir quoi faire dans la région, où que vous soyez dans la belle et grande région de la Beauce. On a réponse à vos questions, à savoir qu'est-ce qu'on fait, où c'est qu'on mange, où c'est qu'on dort quand vous avez de la visite qui vient. La fête du travail s'en vient bien vite. Il y a des gens qui vont peut-être venir vous visiter. Alors, vous leur envoyez destinationbeauce.com et de cette façon-là, ils vont être au courant des différentes activités à faire aux quatre coins de la région. J'en ai une aussi, une activité à mettre à votre agenda pour commencer la semaine avec un beau geste, celui de donner de votre sang. Collecte de sang d'Emma Québec au Centre Castel de Sainte-Marie. C'est lundi de 13h30 à 20h. C'est possible déjà de prendre votre rendez-vous pour réserver votre plage horaire, faire votre don de sang au 1-800-343-7264 ou sinon, allez réserver votre place dès maintenant sur le site web d'Emma Québec.

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Salutations à Nathalie, salut à Alexandre également, qui sont bien branchés, fidèles au poste à votre radio en Beauce en ce samedi soir. Merci d'être là. 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

Samedi 22 août 2026, on passe cette soirée ensemble, bien branché à votre radio en Beauce. Salut, je m'appelle Mathieu Guimond. Je vais m'occuper de vous, moi, ce soir. Ouais, c'est ça ma mission, avec, entre autres, des propositions d'activités à faire au cours des prochains jours dans la région. On va jeter un petit coup d'œil à l'actualité. On a aussi, des trucs à vous proposer pour faire des belles économies. J'ai ça pour vous durant cette soirée qu'on passe ensemble. Salutations à toute l'équipe des Aciers La Tulipe de Vallée-Jonction qui sont là fidèles au poste, bien branchés à votre radio. Vous autres, qu'est-ce qui se passe de bon pour vous en ce samedi soir? Tenez-nous au courant via nos réseaux sociaux. Vous pouvez nous appeler, nous texter un petit message via notre site web également. Toujours le fun d'avoir de vos nouvelles. Puis je vous dis ça comme ça, mais si vous êtes à la recherche d'activités à faire dans la région au cours des prochaines heures, parce que demain, c'est

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Merci beaucoup de passer samedi soir bien branché à votre radio en Beauce. 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

Merci de nous avoir choisis pour passer ce samedi soir en votre compagnie, bien branché à votre radio en bourse. Je m'appelle Mathieu Guimond. On meuble votre agenda tranquillement mais sûrement pour des activités à faire au cours des prochains jours. Allez donc faire votre tour sur destinationbourse.com, le site web pour savoir quoi faire dans la région, où que vous soyez dans la belle et grande région de la bourse. On a réponse à vos questions, à savoir qu'est-ce qu'on fait, où c'est qu'on mange, où c'est qu'on dort quand vous avez de la visite qui vient. La fête du travail s'en vient bien vite. Il y a des gens qui vont peut-être venir vous visiter. Alors, vous leur envoyez destinationbourse.com et de cette façon-là, ils vont être au courant des différentes activités à faire aux quatre coins de la région. J'en ai une activité à mettre à votre agenda pour commencer la semaine avec un beau geste, celui de donner de votre sang. Collecte de sang d'Emma Québec au Centre Castel de Sainte-Marie. C'est lundi de 13h30 à 20h. C'est possible déjà de prendre votre rendez-vous pour réserver votre plage horaire, faire votre don de sang au 1-800-343-7264 ou sinon, allez réserver votre place dès maintenant sur le site web d'Emma Québec.

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Salutations à Nathalie, salut à Alexandre également, qui sont bien branchés, fidèles au poste à votre radio en Beauce en ce samedi soir. Merci d'être là. 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

Samedi 22 août 2026, on passe cette soirée ensemble, bien branché à votre radio en Beauce. Salut, je m'appelle Mathieu Guimond. Je vais m'occuper de vous, moi, ce soir. Ouais, c'est ça ma mission, avec, entre autres, des propositions d'activités à faire au cours des prochains jours dans la région. On va jeter un petit coup d'œil à l'actualité. On a aussi, des trucs à vous proposer pour faire des belles économies. J'ai ça pour vous durant cette soirée qu'on passe ensemble. Salutations à toute l'équipe des Aciers La Tulipe de Val les Jonctions qui sont là fidèles au poste bien branchés à votre radio. Vous autres, qu'est-ce qui se passe de bon pour vous en ce samedi soir? Tenez-nous au courant via nos réseaux sociaux. Vous pouvez nous appeler, nous texter un petit message via notre site web également. Toujours le fun d'avoir de vos nouvelles. Puis je vous dis ça comme ça, mais si vous êtes à la recherche d'activités à faire dans la région au cours des prochaines heures, parce que demain c'est une autre journée de congé, hein, on en profite. Allez donc faire votre tour sur destinationbeauce.com. Quoi faire en Beauce? C'est là que vous allez le savoir.

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0: Dimanche 23 août 2026, on débute la journée ensemble, bien branché à votre radio en Beauce. Je m'appelle Mathieu Guimond. C'est un plaisir de commencer cette journée en votre compagnie. Encore une petite journée de congé avant de reprendre l'action. Hein, parce qu'il y en a qui finissent des vacances, là. Hein? Ben oui, la période des vacances, ça tire de plus en plus à sa fin, dont dans votre radio. Hein? Vous allez recommencer à trouver vos voies habituelles dans les cases horaires que vous connaissez. C'est signe que la saison estivale tire à sa fin. Hey, nous, ce matin, on va jaser un peu d'actualité. On a des propositions d'activités à faire et on a également des belles propositions d'économies à faire. Vous restez là. On s'occupe de vous d'ici 9h. Sinon, vous autres, quel genre de fin de semaine vous passez? Hey, on veut tellement être au courant de ce qui se passe de bon pour vous. Alors, vous nous faites signe via nos réseaux sociaux. Vous pouvez nous appeler, nous texter, notre site web. On veut savoir qu'est-ce qui se passe de bon pour vous en fin de semaine en Beauce.
1: Ah ouais.

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Merci beaucoup de passer ce dimanche matin bien branché à votre radio en Beauce. Je m'appelle Mathieu Guimond. On est ensemble jusqu'à 9h. Je veux saluer toute l'équipe de chez Les Aciers La Tulipe à Vallée-Jonction, fidèles au poste qui nous ont choisis pour les accompagner durant leur journée à job. C'est le fun de vous savoir là, la gang. Je veux mettre des trucs également dans votre agenda. Cette semaine, on débute la semaine en faisant un beau geste, en posant un geste qui va aider votre prochain. Tu sais, on dit souvent, ah, c'est important d'aider son prochain, puis ça, c'est un Moses de belle exemple. C'est la collecte de sang des Monts Québec qui s'arrête au Centre Castel de Sainte-Marie ce lundi 24 août. C'est demain de 13h30 à 20h. Alors, pour vous inscrire, on le sait, ça se passe sur rendez-vous. Allez vous inscrire dès maintenant sur le site web des Monts Québec. Allez réserver votre plage horaire pour faire votre don de sang. Sinon, les détails et possibilité également de prendre rendez-vous au 1-800-343-72-64. On se retrousse la manche ou on y va en manche courte. C'est encore moins compliqué pour la bonne cause avec cette collecte de sang demain à Sainte-Marie au Centre Castel. Yeah.

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Vous avez besoin de vous remettre à jour pour ce qui est de l'actualité dans la région en ce dimanche matin. 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Et on continue de meubler votre agenda. Si vous avez envie d'essayer une nouvelle activité cet automne, ben les inscriptions à la programmation primaire de la ville de Sainte-Marie, c'est maintenant ouvert. Il y a plusieurs cours d'essai qui sont offerts, puis ça coûte pas cher. C'est pour les jeunes comme pour les adultes. Ça vous tente d'essayer le théâtre, le hip-hop spécial K-pop, la danse en couple merengue, les activités aquatiques et bien d'autres nouveautés. Ben c'est une belle occasion de découvrir une activité. Vous posez vos questions, même il y a des économies à faire. Votre essai va être remboursé si vous vous inscrivez ensuite au cours correspondant pour la prochaine session. Ça vous intéresse? Consultez le site Internet de la ville de Sainte-Marie pour tous les détails.

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Dimanche 23 août 2026, on débute la journée ensemble, bien branché à votre radio en Beauce. Je m'appelle Mathieu Guimond. C'est un plaisir de commencer cette journée en votre compagnie. Encore une petite journée de congé avant de reprendre l'action. Hein, parce qu'il y en a qui finissent des vacances, là. Hein? Ben oui, la période des vacances, ça tire de plus en plus à sa fin, dont dans votre radio. Hein? Vous allez recommencer à retrouver vos voix habituelles dans les cases horaires que vous connaissez. C'est signe que la saison estivale tire à sa fin. Hey, nous, ce matin, on va jaser un peu d'actualité. On a des propositions d'activités à faire et on a également des belles propositions d'économies à faire. Vous restez là. On s'occupe de vous d'ici 9h. Sinon, vous autres, quel genre de fin de semaine vous passez? Hey, on veut tellement être au courant de ce qui se passe de bon pour vous. Alors, vous nous faites signe via nos réseaux sociaux. Vous pouvez nous appeler, nous texter, notre site web. On veut savoir qu'est-ce qui se passe de bon pour vous en fin de semaine en Beauce.

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10: Je vous souhaite un agréable dimanche avant midi. Comment s'est passé votre samedi? Oh, pas trop magané à ce matin, pas trop mal à la tête. Ben non, tu prends ça bien relax avec ta tasse de café, ton bon déjeuner devant toi, avec l'amour de ta vie pour savourer le moment présent dans votre dimanche. Tellement content de vous à savoir là. En plus, j'ai une belle sélection musicale à vous proposer. D'ici les 4 prochaines heures qu'on va passer ensemble avec aussi, bien sûr, plein de bonnes nouvelles en ce qui concerne tes vedettes préférées, autant anglophones que du côté francophone. Hey, dans quelques instants, classique avec ce grand nom de la chanson country américaine, Luke Bryan, That's My Candana of Mind. Tu dis, hey, ça fait longtemps. Oui, je suis bien d'accord avec vous autres. Et là, commence ce show-là avec une grosse bombe de l'or qui vous accroche pas mal au cœur, qui sort de passage en plus à la Place Belle de Laval en septembre prochain. Voici sa Gabom Kagal, voici Chabozé.

est présentement encore au lit, encore. Tu dis, oh, je me réveille tranquillement, pas vite. C'est le temps de se réveiller avec, on lève les deux bras dans les airs. Hands up avec Jelly Wall dans votre dimanche avant midi. Voici ce classique de Daniel Bélanger à la manière country avec Laurent Saint-Martin.

Elle était de passage hier soir à Saint-Roch de Lachigan et prochaine présence sur une scène pour cette chanteuse qui nous a offert un nouvel album au mois de mai dernier, Laurence Saint-Martin. Ben, ça va se faire sa prochaine présence sur une scène le 27 août prochain, alors qu'elle va se produire à la 11e édition du Festival Country Le Bénière à Saint-Agapé, présenté du 27 au 29 août prochain. Alors, elle va se produire sur la scène 100% francophone. Alors, t'es en plein cœur d'une super séquence. Thomas Suet s'amène Look What God Gave Her en succès souvenir. Mais si je te dis World Change Me, oh yes, ça c'est ta tune avec un artiste que tu apprécies pas mal. Le voici, Max McNown. 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
1: Il va conclure sa grande tournée de spectacle All Night Longer, eh bien, le samedi 12 septembre prochain sur la scène Le Champ au Festival Western de Saint-Tite. Et en plus, il amène avec lui sur la même scène la chanteuse canadienne Tennis Downs, aussi le chanteur Will Jones. Alors, avis à tous les fans parce qu'il prépare un nouvel album et un tout nouveau spectacle pour cet automne et cet hiver. Donc, Matt Lang qui a chanté chez Stole My Truck dans votre dimanche.

0: Ancienne participante également de l'émission La Voix, Lena Crowd, assez incroyable, qui la suit. Elle aussi, elle adore aussi s'amuser avec les réseaux sociaux. Elle a vraiment la cote. Ariane Simard qui a conclu cette super séquence dans votre dimanche avec sa plus récente Rêve Trô. Au détour, elle nous chante sa méga bombe Beautiful Thing. Megan Maroon sera là.
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Quel genre de coach qu'il sera pour la prochaine saison de l'émission The Voice qui sera présentée à compter du 21 septembre prochain? On a bien hâte de le voir. Gabon, aussi, on a même dû modifier sa chaise de coach pour laisser place à son chapeau de cowboy qu'il porte toujours fièrement. Également, il porte toujours également la moustache. Oui, oui, oui, Riley Green qui était en vedette avec Change My Mind dans cette super séquence. Place maintenant à Marie-Pierre Gamache.

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J'ai pour toi en réserve musicale dans quelques instants un artiste américain qui adore la plage, également qui adore faire du surf. Oui, c'est un gars qui aime ça faire ça. C'est un moyen de s'évader lorsqu'il n'a pas, bien sûr, de concert à son agenda. Et je parle de qui? Je parle de Dierks Bentley qui s'amène. Tu dis, Dierks Bentley. Ben oui, quand même aussi populaire, là. On peut l'entendre également ici à Hit & Country qui s'appelle récente et King of the World. Mais pour l'instant, un petit classique dans votre dimanche avant midi qui va vous rappeler tellement de souvenirs. Somewhere on the Beach, voici Dierks Bentley. 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

0: ça fait déjà une semaine qu'il nous a offert une toute nouvelle chanson en collaboration avec un groupe marquant de la musique country américaine, Brooks and Dunn. Tu te dis, hein, Zach John King avec Brooks and Dunn. C'est vraiment de toute beauté. Allez vous la procurer sur toutes les bonnes plateformes. Donc, c'est sa plus récente, Get to a Drinking. Et vous savez que Zach John King s'amène au Québec le 29 août à Lotbinière.
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8: Tellement content de vous à savoir là en ce dimanche. Avant midi, t'es de bonne humeur, t'es en pleine forme, t'es présentement bien relax à la maison, autour de la table avec la famille, à prendre le brunch dominical. Bon, ben, bon dimanche à vous tous et toutes. Bon appétit. Vous êtes présentement en mode travail. On lâche pas, on lâche pas. Vous êtes présentement sur les routes du Québec. La prudence est de mise également aussi. Soyez patients, patientes. Il y a de nombreux chantiers routiers à travers la province. Également, une salutation à toi qui nous écoute à travers notre site Internet partout sur la planète ou à www.hitcountry.com. Je te réserve dans quelques instants classique avec Chris Stapleton, No Barley to Blame. Et celle qui s'apprête à chanter dans quelques secondes est là, vraiment la cote dans votre cœur. Elle nous propose quasiment à chaque deux semaines une nouvelle chanson, aussi des collaborations avec, entre autres, Morgan Wallen, également Cole Wetzel. Alors, tiré de son plus récent album, Dan The Lion, voici Ella Langley et Beer.

fait sensation le week-end dernier lors de son passage à l'Asso à Montréal. On l'appelle le cowboy des temps modernes. Il porte toujours fièrement le chapeau de cowboy. John Pardy qui va de chanter Your Heart or Mine. La prochaine à chanter, mes amis, a sorti une top nouvelle chanson un vendredi d'Olbo Mistassini. Yo Dan Tucker, Sarah Dupont.

Sa grande tournée des festivals country va se conclure quand? Ben, le dimanche 6 septembre, lors du fameux long week-end de la fête du travail. Avec en plus, en première partie, elle amène avec elle Fred Dionne. Et par la suite, elle va sortir 3 semaines plus tard, eh bien, un nouvel album qui va partir en grande campagne de promo pour l'automne et pour reprendre la route des salles de spectacle pour l'hiver 2027. On l'adore tellement, elle a une énergie assez contagieuse. Merci. Alors, c'est Sarah Dufour qui vient de nous chanter Vieux Dan Tucker. Worth Your World. Place maintenant la musique de Russell Dickerson. 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

Il accumule des numéros 1 dans sa carrière jusqu'à maintenant, puis je peux vous dire une chose, c'est loin d'être terminé. Alors, c'est Morgan Wallen qui vient de chanter Just in Case dans votre dimanche. Comment ça se passe chez vous? Ça va, ça va? Oui, excellent. Voici maintenant Zachary.

0: fin du mois de septembre, ça va faire déjà un an qu'elle nous aura proposé son premier album. Ancienne participante de l'émission La Voix qui excelle dans le domaine de la musique folk country anglophone. Elle a beaucoup de concerts à son agenda pour à travers le Canada d'ici la fin de l'année. Donc, Sarah Van Der Zaan avec Fortune Tellers. À venir au détour, Somewhere in My Car avec Kate Urban.
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Quel duo de feu qui a mis en vedette un certain Jelly Roll. Je pense que vous le connaissez bien dans le domaine, avec une collaboration avec un chanteur de la pop, Alex Warren. Ça donne un résultat assez incroyable. Alors, les compères sont chantés ensemble. Bloodline. Voici maintenant la chanson-titre de son premier album. Donc, ça va faire un an en octobre que ça a été lancé. Voici Doug Saint-Louis.

Si jamais ça vous tente de mettre un visage sur la voix de ce chanteur qu'on s'est offert musicalement parlant, Doug Saint-Louis avec Rien à battre, eh bien, préparez-vous, sera de passage sur la scène 100% francophone du Festival Country Lebinière le samedi 29 août prochain. Alors, avis à tous les intéressés à leur Doug qui a chanté Rien à battre et achète tes billets dès maintenant pour faire la fête à Saint-Agapi dans Lebinière 27, 28 et 29.

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0: Joe Miller, chanteur canadien qui, je trouve, vraiment ressemble musicalement parlant à K.D. Johnson. Back to a drinking whiskey, c'est ce qu'on s'est offert. Et toi, c'est quoi ta boisson préférée? Tu vas dire, hey, il y en a du choix sur le marché, Danny. Et oui, en tant que cowboy cowgirl, on prend toutes sortes de choses pour faire la fête, c'est sûr. Traverser le temps, voici Tania Martin.
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8: Alors, en ce dimanche, avant midi, on lève notre chapeau de cow-boy au chanteur américain Justin Moore, qui a célébré au courant de la dernière semaine 30 jours de sobriété, parce qu'on sait qu'il est parti du jour au lendemain. Alors, allez, bien sûr, se suivre une cure de désintox. Alors, il avait d'importants problèmes de consommation d'alcool. C'est assez incroyable. Donc, il a quand même vécu 30 jours de sobriété. Alors, espérons qu'il sera en pleine forme pour sa performance attendue via le 29 août prochain au Festival Country Lobinière. J'ai pour toi en réserve musicale le mari à Megan Patrick, qui sera en plus papa pour la première fois dans quelques semaines. Donc, Mitchell Timpani s'amène avec True About You. On commence tout en douceur, mes amis, votre 11e heure avec un gars qu'on apprécie pas mal dans le domaine. Le titre de son plus récent album, The Way I Am. Voici maintenant Luke Combs jusqu'à midi, jusqu'à 13h plutôt,

a eu la visite surprise le week-end dernier de sa conjointe Gwen Stefani pour aller interpréter, bien sûr, ces deux duos qui avaient remporté un important succès dans votre cœur au courant des dernières années, le grand Blake Shelton avec Stay a Country or Die Trying. Et ce serait malade quand même de le voir au moins une fois peut-être au Québec, sait-on jamais. On lance ça dans l'air. Des fois, la vie nous réserve bien des belles surprises. Alors, le grand Blake Shelton qui a envahi les ondes de ta radio et tes country week-end. Voici Zach Chico avec Benjamin. 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

0: on sera pas en retard.
1: Est-ce que tu as porté l'oreille, bien sûr, au premier album anglophone de Zach Echico qui a été lancé cet hiver? C'est vraiment un album assez incroyable avec la voix qu'il a. Là, ça donne des chansons assez capotées. Merci. Puis en plus, bien, récemment, il est sorti avec Classe Moyenne et aussi la collaboration de Trudy. Une toute nouvelle chanson, L'Homme-Somme Cowboy. Avec ça aussi, une version anglaise, une version francophone. Même, on a fait une chorégraphie en danse en ligne qui risque peut-être de faire sensation cet automne là, dans ton école de danse respective. Heart First, voici Kelsey Ballerini.
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0: Le très talentueux Zach Bryan, en plus un idole de plusieurs jeunes qui commencent à jouer de la guitare. On apprend ses chansons. Alors, c'est Zach qui a chanté CY dans votre radio de ce dimanche. Il est présentement en mode vacances. Il en profite grandement, le mérite à sa période de vacances comme tout le monde. Voici maintenant Philippe Tremblay.
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0: dans les mois à venir. Peut-être qu'il y aura d'autres collaborations entre ces deux comparses, parce que ça donnait quand même un résultat assez accrocheur. Merci dans votre cœur de tripeux et tripeuses de bonne musique. Alors, c'est William Cloutier qui a chanté avec Zach et Chico, où on dansait autrefois. On est ensemble jusqu'à 13h. Au détour, un autre duo de l'heure. Ella Langley qui va chanter avec Morgan Wallen. I can't love you anymore.
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Gros succès de l'heure dans tes haut-parleurs dans votre dimanche avec Bailey Zimmerman qui nous a chanté chez V Silverado. C'est le TSA, toi qui est présentement derrière le volant d'un Silverado à sillonner les routes de la province. Lève ton verre, place à notre cher Francis de Grandpré.

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1: À travers le Québec à compter du mois d'octobre. Et là, tu te dis, mais combien de chansons qu'on va retrouver sur son troisième album? On ne sait pas encore, mais du moins, il a déjà lancé 4 extraits jusqu'à maintenant. C'est quand même capoté, merci. Alors, ça fait partie de son premier album en carrière et il en a fait du chemin musicalement parlant dans le domaine. Le Révéca, quand même, en plus, un Félix pour album country de l'année à la disque. Alors, c'est Francis de Grandpré qui a chanté « Lève ton Megan Maroney s'amène avec I'm Not Pretty et on poursuit cette super séquence de votre dimanche avec Hurts Like You avec Coadzor.
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0: Et ça mène au Québec le mois prochain, mes amis, pour vous faire danser avec en plus des hits de son plus récent album qui a été lancé le 31 juillet prochain. Va se produire à la Place Belle de Laval le 24 septembre prochain. Alors, c'est Chabosé qui a chanté Born to Die. Il nous chante maintenant Le Bon Choix. Ancien pompier maintenant devenu chanteur, Gabriel Fredette. 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
7: 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Alors, je vous rappelle que c'est mon avant-dernier week-end avec vous autres. Et c'est même Hit Country parce qu'on va apporter d'importants changements lors du fameux long week-end de la fête du travail. Alors, ben oui, on va s'en parler au courant du week-end prochain. Donc, encore une belle heure à triper avec vous autres. Et par la suite, c'est Sylvain Caron qui va prendre la relève. J'ai pour toi dans quelques instants une belle chanson remplie de soleil va te faire du bien. Alors, Lou Cash va chanter avec Parmalee, Let the Country Music Play. Une belle chanson pour bien sûr ça. Ça, on allait tranquillement pas vite là, vers la fameuse rentrée scolaire des élèves du primaire et du secondaire cette semaine. Mais pour l'instant, tout un registre musical assez vraiment en contraste avec la chanson qui va suivre. Voici un petit peu de country rock. Voici All Night avec les Brothers Osborne.

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1: L'artiste qui s'apprête à chanter dans quelques secondes nous a fait un beau cadeau à vendredi en nous proposant le premier extrait de son troisième album qui sera lancé en 2027. Alors voici son premier hit en carrière. On aime le whisky. Voici Vince Lemire.

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1: Il en a fait du chemin, tout comme son grand complice Francis de Grand Prix dans le domaine de la musique. Quand ça date quand même de 2022, j'étais un des premiers à le faire jouer à la radio parce qu'au départ, on disait « Hey, ce sera pas bon, ça va pas poigner son affaire. » Mais au contraire, ça vous accrochait à pas mal le cœur. On appelle ça du country urbain. Alors, c'est Vince Lemire qui a chanté son premier hit « On aime le whisky ». Et comme je le disais en présentation de chanson, bien vendredi, il nous a offert un premier extrait de son troisième album qui sera lancé à compter du printemps 2027. Et Kenny Chesney s'amène qui va nous offrir un nouvel album en septembre avec Carrie Hunt pour l'instant. Chasing You, Morgan Wallen.
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L'ultime rendez-vous de musique country dans le Binière approche, mes amis. Ben oui, sera en performance le vendredi 28 août prochain. Alors, c'est Jordan Davis qui a chanté I Ain't Saying. Et c'est pas que toi, t'es bien de maintenant sur countrylebinière.com. Voici Doug Saint-Louis.

0: Cette chanson se retrouve sur son plus récent album Eldorado, qui a été lancé en début d'année. Puis à partir du milieu du mois de septembre, il va partir en tournée maintenant dans les salles de spectacle. Première grande tournée solo pour Fred et Dionne, qui vient de nous chanter Back Road. À venir au détour, Max McNamp. On commence la prochaine séquence avec qui? Avec Taylor Swift.
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0: Oh, que c'est bon et que c'est bon, ça. C'est Jason Aldean avec Whiskey Drink. Et qu'est-ce que tu as pour satisfaire ta soif sur ton heure de lunch de votre dimanche? Tu vas dire, hey, il y a toutes sortes de choses, mon cher Danny. Tout à fait d'accord avec vous autres. Mais vous, vous avez une soif musicale. On vous offre de week-end en week-end la plus grande variété musicale country. Voici Orange Lessard avec Classe Moyenne avec J'suis en vacances.
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0: Est-ce que tu es à présentement encore en mode vacances? Pour certains parents vont dire ben oui, parce que cette semaine, c'est la grande rentrée scolaire pour les élèves du primaire et du secondaire. Et en tant que parent, des fois tu te dis oh ben on reste à la maison pour accompagner nos enfants. Et bien sûr, de prendre la fameuse routine de l'école, c'est quand même pas évident. Alors, et quel bonheur de vous savoir là. Profitez-en de vos derniers jours de vacances. En réserve musicale, Kevin Powers et Chabosé avec Move On. Pour l'instant, un petit peu de R&B country à la manière de Dan and Shay. Voici Nothing Like You.
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0: Docteur Wetmore avec Win Up Missing You. Je vous souhaite à tous et à toutes de passer un agréable dimanche. C'est tellement un pur bonheur d'être avec vous autres de week-end en week-end. La semaine prochaine, on se retrouve pour le dernier week-end qu'on va passer ensemble avant le changement de programmation. Alors, mon nom est Denis Côté, Sylvain Caron va prendre la relève. On se retrouve samedi prochain dès 9h. Salut!
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7: Notre dimanche poursuit. On change de garde pour l'animation à Hit Country. Danny Côté était là tantôt. C'est à mon tour de mettre notre party dans place. Sylvain Caron, qui s'occupe de tout ça en bas aussi à Québec, avec les amateurs des Simpsons. Le producteur, le créateur des Simpsons, s'est peut-être échappé de cela une semaine. Et pour les amateurs de jeux vidéo, ça pourrait devenir une bonne nouvelle. On parle au conditionnel quand même. On va y revenir tantôt avec Oui, spectacle à surveiller dans la région et la musique de Corey Kent, dès maintenant, en collaboration de Cole Wetzel.

0: Sarah Dufour, portion musicale sur Hit Country et de bonnes nouvelles, ben peut-être de bonnes nouvelles pour les fans des Simpsons parce que vous avez certainement connu pour les gamers le fameux jeu Hit and Run. C'est un gros classique de 2003. On a posé la question au producteur, au créateur des Simpsons, Matt Groening, lors de l'événement présenté au cours du week-end dernier, alors qu'on lui a posé parmi les questions, à savoir si on aurait droit à une suite de ce fameux jeu, alors que Disney produit un deuxième film des Simpsons. Il a mentionné, je ne sais pas si je parle à tort, mais je crois que le jeu va revenir sous une forme quelconque. Les gens se sont mis à applaudir les gamers. Soyez à l'affût.
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0: La belle gang de l'armée de veille pour la portion musicale sur Red Country. Ça se poursuit pour notre samedi après-midi. Demande spéciale 873-300-9570. Et celui qui était, il y a un an, a été arrêté à moitié nu dans la rue, dans une rue de Los Angeles, Lil Nas X, qui est prêt à se remettre à la musique. Donc, on pourrait s'attendre à du nouveau matériel. Mais dans le domaine country, lorsqu'on parle de Lil Nas X, évidemment qu'on a en tête ce méga tube avec Billy Ray Cyrus qu'on vous propose dans quelques instants en réserve. Et tout d'abord, on va retrouver Jill Roll avec son gros succès Hands Up sur la source du country.
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0: De Toronto terminent leur série, très importante série face aux Yankees de New York dans le monde du baseball, toujours à la poursuite d'une place en série de fin de saison. Et à vous mentionner également qu'il y a toujours des matchs. Un premier dimanche de match dans la NFL, de match en concours. Il y a un seul match qui est à l'affiche ce soir, 20h, deuxième semaine d'avant-saison, avec les Seahawks de Seattle qui affrontent les Titans du Tennessee.
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0: 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Double francophone, et je vous retrouve pour le 14-15 et le 20-40 au jour des vôtres.
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0: connaît, Youpi, la mascotte du Canadien de Montréal. On sort un petit peu du domaine sportif. On y demeure aussi à quelque part. Mais là, Youpi, ah, ma mascotte préférée d'une certaine époque avec les Expos de Montréal. Donc, fait partie des 20 mascottes à qui peuvent donc aspirer au titre de meilleure mascotte de la Ligue nationale de hockey. Et on vous invite à voter jusqu'au 14 septembre prochain sur le www.usatoday.com. Et on a justement une période de votation qui est en cours actuellement pour voter pour Youpi.
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0: Catherine Hébert en musique. Elle était d'ailleurs en spectacle du côté de Valcourt hier et surveillée à la fin du mois d'août, le 27 août prochain, pour être plus précis. Elle va proposer une toute nouvelle chanson de son album Déraciné. Et c'est la chanson Sur la même page qui relate un peu là où tout a commencé avec son chum et elle. Donc, ce sera à suivre comme une nouvelle chanson sur les différentes plateformes et, bien sûr, à entendre sur Red Country. Vous savez qu'on est là pour les grandes nouveautés. Et on est là pour les grands noms de la musique country. Lui, on le connaît bien, puis on l'adore. Morgan Wallen, ça mène.
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J'adore vous saluer, j'adore vous envoyer vos demandes spéciales 873-300-9570 et parler de ce qui se passe chez nous. Donc, on va pouvoir vous offrir ça avec la musique de Justin Moore qui est en réserve tantôt. Mais pour le moment, Philippe Tremblay s'installe.

0: 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Puis on va se bourrer à la face à part ça.
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0: considérer qu'ils sont de retour tranquillement, pas vite. Des apparitions, un petit peu par-ci, par-là, pour ce qui est des Florida Georgia Line au cours des dernières semaines. Mais là, on semble vouloir confirmer. Réunion dans leur cas. Hey, ça serait-tu le fun du nouveau matériel, si peu? On valide tout ça. On a un bon doublé avec, entre autres, la gang de Salt Bay pour mettre le party.
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12: En plein cœur de ce dimanche sur la source du country. Voilà un bon dimanche en perspective qui se poursuit de belle façon. Avec d'autres actualités, bien sûr, dans le monde de la musique country, parce que ça bouge pas mal depuis quelques temps. Alors qu'on va vous offrir un doublé anglophone pour démarrer le tout. Je vous rappelle le numéro de texto là, pour placer vos demandes spéciales, le 873-300-9570. Allez-y dès maintenant, Sylvain Caron vous accompagne jusqu'à 17h. Et on y va avec Megan Mulroney pour la portion musicale.

0: Les amateurs de jeux vidéo, ça vaut peut-être la peine, oui, de se dépêcher pour les précommandes pour la collection PlayStation 5 inspirée de Marvel's Wolverine. Vous savez que on a débuté les précommandes et dans certains cas, ben, il y a déjà des stocks qui sont épuisés. Donc, faut valider au niveau de la manette DualSense en plusieurs couleurs, aux couleurs de Wolverine, bien sûr, et la console PS5 édition Battle Yellow. Et les façades qui sont disponibles si jamais vous voulez conserver votre PS5 avec le jeu aussi. Tout ça sera disponible le 15 septembre. Les précommandes sont en cours.
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0: une talentueuse chanteuse qu'on vous propose régulièrement en musique, Lainey Wilson, qui va faire ses débuts à la télévision avec son premier rôle dans un sitcom du côté de Netflix. Et ça va débuter le 27 août prochain. La première de la deuxième saison de ce fameux sitcom, Leanne, elle sera à surveiller alors que Lainey Wilson va faire ses débuts en tant qu'actrice pour ce qui est de son personnage, Jessie. Donc, ça va apparaître pendant cette saison qui est à venir, la saison 2. Donc, on va surveiller ça, bien sûr. Elle aussi, elle est talentueuse. Et avec la collaboration de Morgan Wallen, il propose le duo peut-être le plus explosif au niveau musical pour l'année 2026. C'est Ella Langley, Morgan Wallen. Ça s'en vient en musique.
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0: L'excellent Jeff Posey qui était de passage de ça quelques temps du côté de Lévis en spectacle et il va d'ailleurs s'envoler pour une série de concerts un peu plus tard l'hiver prochain du côté de l'Europe. Donc, ça fait en sorte que sa carrière solo, de son propre aveu en entrevue avec TVA il y a quelques temps à peine, est encore plus élevée, plus succès, plein de succès qu'espéré initialement. Et on lui a posé la question qui tue. Est-ce qu'on ferme la porte à un éventuel retour des Cowboys fringants où il pourrait être le meneur? Il a laissé savoir que le moment n'était pas idéal et qu'il voulait se proposer à sa carrière solo, mais il n'y a rien d'écarté. Hein?
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0: Bon, Jason Harding, qu'on vient d'entendre, un bon doublé francophone avec Ariane Simard en réserve musicale, Guillaume Frenette. Et ensemble, dernière heure de notre après-midi du dimanche sur Hit Country, dans notre émission de Hit Country Weekend, toujours avec Sylvain Caron, un regard sur les albums, entre autres, disponibles depuis vendredi. Il y en a des torpinouches de bon.
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7: Est-ce que vous avez commencé des petits travaux à l'extérieur de démantèlement de piscine, peut-être, selon certains cas? Ben oui, tranquillement, pas vite, avec la rentrée scolaire. Et que ça fait mal aux oreilles des enfants, parce que au niveau de certains cégeps, là, c'est déjà commencé pour l'accueil de certains, où ça va se faire la semaine prochaine. Donc, bonne rentrée. Et au cinéma, ben, ça fonctionne à plein régime pour plusieurs films, dont la bande sonore de celui ou de celle que je vais vous faire entendre tantôt, Taylor Swift, de la bande sonore de Toy Story.
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0: peut-être. On parlait de travaux à l'extérieur. Peut-être qu'il y a des gens qui ont profité de la fin de semaine pour commencer le ramassage ou un mini-ménage d'avant-automne, si on veut. Et peut-être que vous êtes tombé sur des jeux vidéo d'Atari. Ben, si c'est le cas de la console initiale, dites-vous qu'il y a des jeux qui valent une véritable fortune, dont celui de Raid Aérien. Alors, la plupart, là, j'ai jamais entendu parler parce qu'ils sont tellement en quantité infime à travers le monde. Même chose pour la traversée de la mer Rouge. On a Gamma Attack. Ça, j'ai connu ça à une certaine époque. Atlantis 2 également font partie de ces jeux très rares. Karaté d'Ultravision aussi, qui valent une petite fortune si vous possédez le tout. Les extraterrestres aussi font partie de ces jeux très recherchés. Ah, mais si vous avez ça, vous avez une petite fortune dans la main.
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0: vidéo de cette chanson, la plus récente de Lex Rose, qui est actuellement disponible sur les différentes plateformes. Allez voir ça, celui qui était d'ailleurs en vedette également au dernier festival Western de Saint-Victor il y a quelques jours à peine, et qui remercie honnêtement Phil Lonzo de l'avoir fait monter sur scène il y a de cela quelques temps, parce que c'est, bon, un petit peu son idole québécois, si on veut, pour Lex Rose, qui va poursuivre ses spectacles au cours des prochaines semaines un petit peu partout à travers la province. On vient de l'entendre sur Red Country. Et, une valeur sûre, je comprends donc, collaboration de Old Dominion avec Kenny Chesney à venir dans quelques secondes.
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0: grosse fin de semaine pour les sorties d'albums. Dan Plushay est disponible sur les différentes plateformes depuis vendredi avec l'album Young. Yann Mandzik également a du nouveau matériel de Mountain Goat. Et on peut ajouter que David Nail a lancé son plus récent album ce vendredi, son album Flowers. Et la semaine prochaine, attention, du nouveau pour Little Big Town. Nouvel album pour Lauren Allen vendredi prochain. Donc, ça fait partie à des artistes quand même du matériel très attendu en 2026.
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0: Quelques country endiablés. Dustin Lynch en vedette avec She Cranks My Tractor. Puis c'est pas fini parce qu'on en a comme ça en continu. Pour votre musique country favorite, vous savez qu'on est là 24 heures sur 24, 7 jours sur 7, via le hitcountry.com. Sylvain Caron qui vous en souhaite une bonne. Et vous retrouve demain à compter de 14 heures. Puis bonne fin de week-end, tout le monde.
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Je m'appelle Mathieu Guimond. On passe ce dimanche soir ensemble, bien branché à votre radio en bourse. 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

Rendu au 23 août, tranquillement mais sûrement, on commence à se préparer pour la rentrée scolaire, la saison automnale qui s'en vient pas mal vite. Ça vous tente d'essayer une nouvelle activité cet automne? Ben, y a les inscriptions à la programmation primeur de la ville de Sainte-Marie qui sont maintenant ouvertes. Y a plusieurs cours d'essai qui sont offerts à petit prix pour les jeunes comme pour les adultes. Au programme, le théâtre, le hip-hop spécial K-pop, la danse en couple merengue, abdos fessiers pour remettre cette partie-là de votre corps en forme, pourquoi pas, les activités aquatiques et plusieurs nouveautés. Donc, une belle occasion de découvrir une activité. Vous allez pouvoir poser vos questions et même économiser parce que votre essai va être remboursé si vous vous inscrivez ensuite au cours qui correspond à la session d'automne. Ça vous intéresse? Allez faire votre tour sur le site internet de la ville de Sainte-Marie pour avoir tous les détails.

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1: Merci de passer ce dimanche soir en ce 23 août, bien branché à votre radio en Beauce. Déjà la fin de semaine qui tire à sa fin. On va passer cette soirée ensemble. Je m'appelle Mathieu Guimond, je m'occupe de vous ce soir avec, entre autres, propositions d'activités, des économies à faire. Également, on va jaser un petit peu d'actualité et surtout... On veut prendre de vos nouvelles. Qu'est-ce que vous avez fait en fin de semaine? Votre petit bilan du week-end via nos réseaux sociaux. Vous pouvez nous appeler, nous texter, nous envoyer un petit message également via notre site web. Je veux saluer toute l'équipe de chez les entreprises René Giroux de Sainte-Marie qui sont là toujours bien branchés, fidèles au poste. Vous autres, de quel endroit vous nous écoutez en ce dimanche soir? Donnez-nous vos nouvelles dans

Qu'est-ce qui retient l'attention dans l'actualité en ce dimanche soir? Je vous propose de vous remettre à jour. Si vous avez décroché un petit peu là-dessus, en allant faire votre tour sur mabose.com, notre site web d'actualité. Entre autres, on a parlé un peu plus tôt cette semaine du champ de pratique des pharmaciens qui va être élargi à compter du 9 décembre. On a également eu une bonne nouvelle pour le fier beauceron Yannick Gourde. Son chandail numéro 23 va être tiré par les Tigres de Victoriaville. Et aussi, on sent que ça commence à sentir de plus en plus la campagne électorale. Ça va être déclenché au courant de la semaine prochaine. On a Jonathan Poulin qui réplique aux critiques de Samuel Poulin par rapport aux dépenses publiques. Les détails sur ces nouvelles et d'autres nouvelles, rendez-vous sur mabose.com en ce dimanche.

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